0: Allez, j'en prie. Oui, croyez, en fait, non, rien à dire, en vrai.
1: Salut.